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2: Moose weather. A clear night tonight, down to 12. Sunny on Tuesday, reaching 27. Sun and clouds, slight chance of showers on Wednesday, with a high again of 27.
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1: Moose Weather. Clear skies and a low of 16 this evening. Mainly cloudy tomorrow. Chance of afternoon showers and a high of 26.
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